0: bonne journée.
1: Si vous me cherchez, je suis à...

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1: Bonjour à tous, malgré les frappes, le cessez-le-feu est toujours en vigueur. Les mots cette nuit de Donald Trump après de nouvelles tensions au Moyen-Orient. Le président américain parle de broutille après l'attaque de 3 navires de la marine US par l'Iran. En réponse, l'armée américaine a frappé plusieurs installations militaires en Iran. Donald Trump menace de frapper Téhéran plus durement si aucun accord de paix n'est signé. Et dans le même temps, 1500 navires et environ 20 000 de leurs équipages restent coincés dans le Golfe en raison du blocus imposé par l'Iran dans ce passage stratégique. Une annonce de l'Organisation Maritime Internationale, agence de l'ONU chargée de la sécurité en mer. L'état de santé de milliers de marins inquiète les autorités. Et en parallèle, la France déploie le Charles de Gaulle. Le positionnement du porte-avions français dans la région du Golfe doit permettre de définir un cadre de sécurisation sur le moyen et sur le long terme, d'après le gouvernement. Dans l'actu également, un Français qui a pris l'avion avec un cas d'antivirus confirmé a été isolé en raison de symptômes bénins. Des tests sont en cours. Les 5 autres ressortissants français à bord du navire touché par la maladie ne présenteraient pas de symptômes inquiétants. D'après le Quai d'Orsay, le bateau de croisière fait route vers Tenerife aux Canaries, où il doit accoster demain. Les passagers, eux, pourront débarquer à partir de lundi. C'est un rituel depuis plusieurs générations, les albums Panini pour la Coupe du Monde de football, c'est terminé. La FIFA annonce la fin de son partenariat historique avec la société italienne créatrice des célèbres vignettes autocollantes. Et ces albums existaient depuis le Mondial 1970. Panini sera remplacé en 2031 par l'entreprise américaine Fanatics. Et puis le cyclisme, c'est le premier grand tour de la saison. Le Tour d'Italie s'élance aujourd'hui de Bulgarie. Une première étape sans véritable difficulté et qui devrait se terminer au sprint. Un grand favori pour cette 109e édition est Jonas Vingegaard, le Danois, qui va tenter de s'imposer pour la première fois en l'absence de son rival Tadej Pogacar. La compétition va durer 3 semaines. Voilà pour l'essentiel de l'actu. Je vous souhaite une excellente journée.

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1: Bélier, la météo de vos amours est plutôt nuageuse. Ne baissez pas les bras. Une franche explication résoudrait bien des choses. Taureau, faites le premier pas et dites ce que vous avez sur le cœur. Gémeaux, à force de persévérer dans la voie que vous vous êtes fixée, vous obtenez enfin des satisfactions sur le plan professionnel. Cancer, vous recevez des compliments qui vous vont droit au cœur. Vous avez besoin d'être conforté et encouragé dans vos entreprises. Lion, si vos nuits sont agitées, prenez une infusion avant de vous endormir. Mettez quelques gouttes d'huile essentielle relaxante sur votre oreiller. Vierge, si l'on vous doit de l'argent, c'est le moment de relancer votre débiteur et de vous rappeler à son bon souvenir. Balance, Vénus vous comble de ses bienfaits, vous croquez à belles dents la pomme de la passion. Scorpion, avis aux célibataires, si vous voulez ne plus le rester, acceptez toutes les invitations de vos amis. Sagittaire, vous cédez à votre enthousiasme un peu trop rapidement et vous manquez de discernement. Capricorne, sélectionnez sur le volet les interlocuteurs à qui vous dévoilerez vos plans. Verseau, la pratique du yoga ou d'une gymnastique énergétique chinoise vous ferait le plus grand bien. Poisson, en cas de dissension familiale, restez à l'écart des conflits.
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1: Demain soir, on retrouve la marée électronique avec Luce Productions qui prépare aussi le Martin Club cet été. Luce Productions s'installe à l'Épine, au port de Morin, avec de la musique, food truck, bar, espace d'animation, entrée gratuite en fin de journée. Ce soir et demain soir, spectacle à Chalon à l'espace Coubertin du complexe 1100. Venez à 20h30 pour Aller Vidance avec la compagnie Grain de Sable. Enfin, il faut mieux réserver auparavant sur gauchealangois.fr. La compagnie fête ses 20 ans. Il reste quelques places pour certains stages en cette fin de semaine au complexe 1100. Ça, c'est à voir directement avec la compagnie. David Grenier, dimanche à Chalon. On ne rate pas celui de Chalon Je T'aime avec le parking du Centre Leclerc qui accueille de nombreux exposants toute la journée de 8h à 18h. On a aussi un vide-grenier avec le comité festif Froide Fondée, Salle Pierre Fitness Talas. Il reste quelques places en intérieur ou en extérieur réservées au 06 08 69 72 42 ou par mail à cffroidefondée@gmail.com. Et puis vide-grenier dimanche au Perrier, place de la mairie, avec la Pré-Roise Anime. Ce sera de 9h à 18h.
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0: bonjour, 8h les infos et les Boys Tang Gang. On s'informe avec Louis Crépeau.
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2: Bonjour, bonjour à tous. C'est des frappes mutuelles, mais un cessez-le-feu toujours en vigueur. Les États-Unis annoncent avoir ciblé des installations militaires iraniennes hier soir après l'attaque de plusieurs de leurs navires dans le détroit d'Ormuz. De son côté, Téhéran accuse Washington d'avoir violé le cessez-le-feu en vigueur depuis près d'un mois. Et malgré ces frappes, la trêve reste en vigueur d'après Donald Trump. Le président américain parle de broutille. Et avec ces nouvelles tensions, les cours du pétrole repartent à la hausse aujourd'hui après avoir chuté de plus de 5% hier. Le prix du baril de Brent dépasse de nouveau ce matin les 100 dollars. Dans l'actualité également, ce drame en Indonésie, au moins 20 personnes sont disparues après l'éruption du volcan Dukono. Le volcan de l'est de l'archipel a entamé une nouvelle éruption spectaculaire avec un nuage de fumée qui s'élève à une dizaine de kilomètres d'altitude. Il doit être présenté à un juge aujourd'hui. Le suspect du meurtre de Chloé dans l'Aisne a reconnu une partie des faits devant les enquêteurs. Le jeune homme de 23 ans est soupçonné d'avoir poignardé à plusieurs reprises la jeune collégienne de 14 ans à Ferrand-Tardenois alors qu'elle se rendait au collège. L'homme aurait été menaçant envers elle et plusieurs de ses amis depuis plusieurs mois. L'une d'entre elles a d'ailleurs porté plainte hier. Le Rassemblement national dans le viseur du parquet européen. Une enquête est ouverte. Elle concernerait une possible fraude autour de formation aux médias qui aurait notamment bénéficié à Jordan Bardella. La plainte a été déposée par l'association Anticor, Anticorruption. Le RN estime que ses prestations ont été réalisées dans les règles. Il déplore une instrumentalisation. Et puis on termine avec le sport et le football. La fin du rêve européen pour Strasbourg. Le Racing s'arrête aux portes de la finale de Ligue Conférence après une nouvelle défaite hier soir. 1-0 face au Rayo Vallecano à La Meno en demi-finale retour. Pas de première finale européenne donc pour le club alsacien. Ce soir, retour de la Ligue 1. Le coup d'envoi la 33e et avant-dernière journée avec l'affiche Lens-Nantes à 20h45. Tous les autres matchs se joueront dimanche soir. Voilà pour l'essentiel de l'actu. Excellente journée à vous. 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

0: c'était Alex Warren.
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2: Ah oui, on peut le dire, hein, bon week-end. Hein. Vendredi 8 mai aujourd'hui. Heureux de vous retrouver un petit peu plus tard que d'habitude. Normal, à la cool quand même pour ce vendredi matin. On est ensemble jusqu'à midi. Nous fêtons les Désirés aujourd'hui. Alors bonne fête aux Désirés. C'est la journée mondiale de la Croix-Rouge. On salue les nombreux bénévoles hein, qui sont là, qui vous accueillent tout au long de l'année, bien évidemment. On reviendra sur l'éphémérie de cette journée tout à l'heure. Pour le moment, bon, on se réveille. Non, on travaille aussi. Bah écoutez, bon courage. Bienvenue au club, hein, à vous. Pour les autres, eh bien, toujours chouette musique hein, au programme. Le retour des infos avec Louis Crépeau tout à l'heure à 8h30. Je vois Louisa avec Jetlag, également Ed Sheeran avec son caméra. Et là, allez, on délire un petit peu pour démarrer la journée avec Sam Sauvage et Je suis pas beau sur Nova.

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0: sympa le dernier Louisa.
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0: Allez, bon réveil, on se vendredi 8 mai. Jour férié évidemment, alors à la cool, peut-être de votre côté, tant mieux, profitez-en bien, en fait les désirer aujourd'hui. Et je rappelle cette journée internationale de la Croix-Rouge. On va s'informer avec Louis Crépeau. Après on a l'horoscope qui arrive, je vois la Manu Negra, encore Miley Cyrus sur Nova. Il est 8h30.
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2: Bonjour, bonjour à tous. C'est de nouvelles tensions au Moyen-Orient. Le cessez-le-feu est menacé alors que les États-Unis et l'Iran s'accusent mutuellement de ne pas le respecter. Total plafonne ses prix à la pompe en ce week-end prolongé, mais l'initiative est pointée du doigt. Et puis les Français moins solidaires, une tendance qui inquiète les associations. Et à la une de l'actu, va-t-on vers une reprise des bombardements en Iran? Une trêve entre Washington et Téhéran est en cours depuis le 8 avril, mais les tensions restent vives. Alors que Donald Trump alterne quasi quotidiennement entre menaces et promesses d'accord, mais hier soir, des explosions ont été entendues main en bas court dans plusieurs zones du territoire.
3: Oui, l'Iran accuse les États-Unis d'avoir violé le cessez-le-feu en vigueur. L'armée américaine a mené des frappes contre diverses cibles situées près du détroit d'Ormuz, comme le port iranien de Khaychm, ainsi que les villes de Bandar Abbas et de Minab. Mais Washington l'assure, ce n'est pas une reprise de la guerre. Des médias iraniens ont aussi diffusé des vidéos tournées dans l'ouest de Téhéran qui montrent des systèmes de défense aérienne en action. L'agence iranienne Tasnim affirme de son côté que 3 destroyers américains près du détroit d'Ormuz ont été pris pour cible par la marine iranienne, ce qu'a confirmé le Pentagone dans la foulée.
2: Et malgré ces frappes, le cessez-le-feu est toujours en vigueur. Les mots de Donald Trump cette nuit après de nouvelles tensions au Moyen-Orient. Le président américain parle de broutille. Et vous serez nombreux sur les routes en ce début de week-end prolongé. Vous serez nombreux à faire le plein, notamment de votre voiture. Les prix sont toujours aussi hauts, sauf chez Total Energy, qui plafonne ses prix pendant ces 3 jours. Une pratique qualifiée de prédatrice par la Fédération française des combustibles, carburants et chauffage. Le syndicat annonce saisir l'autorité de la concurrence. Frédéric Plan est conseiller national de la FF3C et souhaite interroger l'institution sur les méthodes de Total. Écoutez.
4: Sa pratique de prix, qui est une pratique de prix la plupart du temps inférieure au prix de marché. Si elle est ponctuelle, pas trop longue, à défaut d'être compréhensible, elle est tolérable. Mais quand ça s'inscrit dans une durée telle que celle que nous connaissons, ça devient un vrai problème concurrentiel. Nous posons le cas d'école à l'autorité de la concurrence sur cet exemple-là. Est-ce que ces pratiques, peu importe les raisons pour lesquelles c'est fait, ne doivent pas être prohibées au risque de modifier considérablement l'économie de cette distribution?
2: La FF3C, qui représente près de 1000 entreprises indépendantes, déplore une baisse des ventes en volume de 20% dans les stations-services indépendantes. Dans l'actu également, ce matin, il doit être présenté à un juge aujourd'hui. Le suspect du meurtre de Chloé dans l'Aisne a reconnu une partie des faits devant les enquêteurs. Le jeune homme de 23 ans est soupçonné d'avoir poignardé à plusieurs reprises la jeune collégienne de 14 ans à Fère en Tardenois alors qu'elle se rendait au collège. L'homme aurait été menaçant envers elle et plusieurs de ses amis depuis plusieurs mois. L'une d'entre elles a d'ailleurs porté plainte hier. Un Français qui a pris l'avion avec un cas confirmé d'antivirus a été isolé en raison de symptômes bénins. Des tests sont en cours. Les 5 autres ressortissants français à bord du navire touché par la maladie ne présenteraient pas de symptômes inquiétants d'après le Quai d'Orsay. Le bateau de croisière fait route vers Tenerife aux Canaries où il doit accoster demain. Les passagers, eux, pourront débarquer à partir de lundi. Le Rassemblement national dans le viseur du Parquet européen. Une enquête a été ouverte. Elle concernerait une possible fraude autour de formation aux médias et qui aurait notamment bénéficié à Jordan Bardella. La plainte a été déposée par l'association anti-corruption. Le RN estime que ces prestations ont été réalisées dans les règles et déplore une instrumentalisation. Les Français donnent moins aux associations. Le volume et le montant moyen des dons sont en baisse. D'après le dernier baromètre de la fondation Apprenti Auteuil, 47% des sondés disent avoir donné à une association en 2025. C'était 5% de plus une année avant. Le niveau est le plus bas depuis 2019. Une situation constatée auprès de l'ensemble des associations adhérentes à la Fédération des acteurs de la solidarité. D'après Pascal Brice, son président, il évoque une période d'instabilité.
5: Une inquiétude à la fois dimension, je dirais, internationale, une inquiétude économique et sociale et sur la cohésion de la société. Et je ne suis pas très surpris que effectivement on retrouve là les conséquences de ce que l'on voit voit bien un peu partout, c'est-à-dire des formes de repli, de mise à distance de la solidarité, qui nous inquiètent beaucoup et qui sont en réalité assez paradoxales, parce que c'est précisément dans ces moments où notamment la précarité s'accentue, où les inquiétudes sont importantes dans la société, sur la cohésion de la société, que les associations doivent pouvoir être renforcées dans leurs moyens d'action, puisque ce sont vraiment des vecteurs d'apaisement et de cohésion sociale.
2: Et conséquence de cette baisse des dons et des subventions, une association de solidarité sur trois est menacée de disparition, d'après Pascal Brice. Et puis en football, la fin du rêve européen pour Strasbourg. Le Racing s'arrête aux portes de la finale de Ligue Conférence après une nouvelle défaite 1-0 face au Rayo Vallecano en demi-finale retour. Pas de première finale européenne donc pour le club alsacien. Voilà pour l'actu, excellente journée à vous. 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
1: Bélier. La météo de vos amours est plutôt nuageuse. Ne baissez pas les bras. Une franche explication résoudrait bien des choses. Taureau, faites le premier pas et dites ce que vous avez sur le cœur. Gémeaux, à force de persévérer dans la voie que vous vous êtes fixée, vous obtenez enfin des satisfactions sur le plan professionnel. Cancer, vous recevez des compliments qui vous vont droit au cœur. Vous avez besoin d'être conforté et encouragé dans vos entreprises. Lion, si vos nuits sont agitées, prenez une infusion avant de vous endormir. Mettez quelques gouttes d'huile essentielle relaxante sur votre oreiller. Vierge, si l'on vous doit de l'argent, c'est le moment de relancer votre débiteur et de vous rappeler à son bon souvenir. Balance, Vénus vous comble de ses bienfaits, vous croquez à belles dents la pomme de la passion. Scorpion, avis aux célibataires, si vous voulez ne plus le rester, acceptez toutes les invitations de vos amis. Sagittaire, vous cédez à votre enthousiasme un peu trop rapidement et vous manquez de discernement. Capricorne, sélectionnez sur le volet les interlocuteurs à qui vous dévoilerez vos plans. Verseau, la pratique du yoga ou d'une gymnastique énergétique chinoise vous ferait le plus grand bien. Poisson, en cas de dissension familiale, restez à l'écart des conflits.
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1: Merci de votre fidélité, merci de votre confiance. On est toujours ravis de partager avec vous ce Nord-Ouest Vendée qu'on adore. Tout à l'heure, à 9h30, on retrouvera Emmanuel qui, là aussi, vous fera un joli florilège de tout ce qu'il y a à faire sur le Nord-Ouest Vendée pour aujourd'hui, pour le week-end, puisque on est sur du VSD, sur du vendredi, samedi, dimanche. Chouette, hein, ces semaines quand même. Hein. La semaine prochaine, jeudi, de l'Ascension. Donc, pas mal non plus. Si vous avez posé votre vendredi, ça fait jeudi, vendredi, samedi, dimanche. Allez, on y va avec sur Novma Radio pour rejoindre les infos avec Louis tout à l'heure à 9h. Je vois Kenji Girac, le dernier pour le choix. Et là, tout de suite, Madane. C'est le son de l'été déjà hein, sur Nov. Hein. Voici en effet le retour de Trinix sur Nov.

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9: 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Bon, maintenant que je vous ai tout dit, il ne me reste plus qu'à attendre quelques jours. Et après...
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0: Le dernier Kenji Girac. Allez, on se réveille tranquillou, vous avez bien raison. Bonne journée sur Love Ma Radio. Bon vendredi, nous sommes le 8 mai, il est 9h. Somber arrive, David Bowie avec Let's Dance aussi, après les infos, et Louis Crépeau.
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2: Bonjour à tous, et nous sommes aujourd'hui le 8 mai, journée de commémoration en France pour le 81e anniversaire de la victoire alliée et la fin de la Seconde Guerre mondiale. Le président de la République Emmanuel Macron va déposer une gerbe au pied de la statue du général de Gaulle sur les Champs-Élysées en fin de matinée. Il va présider ensuite la cérémonie devant la tombe du soldat inconnu sous l'Arc de Triomphe avant une revue des troupes. Des cérémonies ont lieu également à travers tout le pays. Des commémorations alors que le contexte international reste très tendu. Les États-Unis annoncent avoir ciblé des installations militaire iranienne hier soir après l'attaque de plusieurs de leurs navires dans le détroit d'Ormuz. De son côté, Téhéran accuse Washington d'avoir violé le cessez-le-feu en vigueur depuis près d'un mois. Malgré ces frappes, la trêve reste en vigueur. D'après Donald Trump, le président américain parle de broutille. Et en parallèle, la France déploie le Charles de Gaulle. Le positionnement du porte-avions français dans la région du Golfe doit permettre de définir un cadre de sécurisation sur le moyen et sur le long terme, d'après le gouvernement. Dans l'actu également, les suites du foyer d'antivirus sur le navire de croisière MV Ondus. L'OMS confirme que 8 cas ont été signalés, dont 3 morts. 5 de ces 8 cas sont confirmés. Un Français qui a pris l'avion avec un cas confirmé a été isolé en raison de symptômes bénins. Les 5 autres ressortissants français à bord du navire ne présenteraient pas de symptômes inquiétants. Le bateau de croisière fait route vers Tenerife, aux Canaries, où il doit accoster ce week-end. La chaleur devrait s'accélérer à cause d'El Niño. C'est l'alerte lancée par l'Observatoire européen Copernicus. À cause du phénomène, 2027 devrait probablement être l'année la plus chaude jamais enregistrée. Et dans le même temps, les océans mondiaux, eux, se dirigent vers un record de température en mai. Et puis le cyclisme, pour finir, c'est le premier grand tour de la saison. Le Tour d'Italie s'élance aujourd'hui de Bulgarie. Un grand favori pour cette 109e édition, Jonas Vingegaard. La compétition va durer 3 semaines. Voilà pour l'essentiel de l'actualité ce matin. Je vous souhaite une excellente journée. À notre écoute. We'll be right back.

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0: Allez, bon réveil, bonne journée pour ce 8 mai. C'est peut-être votre anniversaire aujourd'hui. Alors, happy birthday to you. Oui, j'en connais en plus. Enrique Iglesias, notamment, hein, souffle aujourd'hui ses 51 bougies. Benoît Paire, 37 ans ce matin. L'animatrice Laurence Boccolini, d'après vous, quel âge ? 63 ans. Marie-Myriam, ça vous rappelle ? C'était quoi, l'oiseau et l'enfant ? Elle avait gagné l'Eurovision quand même. Hein. C'était la dernière fois d'ailleurs qu'on a gagné l'Eurovision. Hein. Oui, ça date. Elle a 69 ans, la dame, hein, aujourd'hui. Hein. Et puis Mélissa Gilbert, 62 ans, connue pour son rôle de Laura Ingalls dans la série télévisée, évidemment, La Petite Maison dans la Prairie. Ça, c'est sympa comme tout. Allez, bon anniversaire à vous, si c'est le cas. Et surtout, bonne journée, bon week-end aussi sur Nove Ma Radio avec Cyril, Auria tout de suite pour Soirée Mondaine. Et je vois Gaëtan Roussel avec Tous en Bas.

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0: Le dernier Gaëtan Roussel.
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0: Allez, belle journée, le bloc-notes arrive dans quelques instants avec Emmanuel. On parlait des anniversaires tout à l'heure, puis on a une pensée quand même pour Catherine Laborde, qui nous a quittés donc en janvier 2025. Elle aurait fêté ses 75 ans aujourd'hui. Pense à elle, en plus, elle venait régulièrement se reposer sur l'île-Dieu, hein, bien évidemment. Voilà, présentatrice météo sur TF1 du 11 juillet 1988 jusqu'au 1er janvier 2017. Elle a présenté le bulletin météo sur cette chaîne pendant quand même 28 ans. 28 ans. Allez, vous restez avec nous, le bloc-notes comme promis, on aura Mathilda, I love you, je vois Florent Pagny, ma liberté de penser, ou encore Camarade, ah il est bon ce petit son, c'est un allemand, hein, avec Hug Yourself sur Nov.
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2: Demain soir, on retrouve la marée électronique avec Luce Production qui prépare aussi le Martin Club cet été. Luce Production s'installe à l'Épine, au port de Morin, avec de la musique, food truck, bar, espace d'animation, entrée gratuite en fin de journée. Ce soir et demain soir, spectacle à Chalon à l'espace Coubertin du complexe 1100 d'eau. Venez à 20h30 pour aller Vidance avec la compagnie Grain de Sable. Enfin, il faut mieux réserver auparavant sur gauchealangois.fr. La compagnie fête ses 20 ans. Il reste quelques places pour certains stages en cette fin de semaine au complexe 1100 d'eau. Ça, c'est à voir directement avec la compagnie. David Grenier, dimanche à Chalon. On ne rate pas celui de Chalon Je T'aime avec le parking du Centre Leclerc qui accueille de nombreux exposants toute la journée de 8h à 18h. On a aussi un vide-grenier avec le comité festif Froidefondet, Salle Pierre Fitness Talas. Il reste quelques places en intérieur ou en extérieur réservé au 06 08 69 72 42 ou par mail à cffroidefondet@gmail.com. Et puis vite grenier dimanche au Perrier, place de la mairie, avec la Pré-Roise Anime. Ce sera de 9h à 18h.
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0: tes camarades sur Nov.
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0: Allez, très bonne journée pour ce vendredi 8 mai. Bon week-end à vous, hein, vous qui avez la chance de profiter de ce vendredi, de ce samedi et de ce dimanche. Je regardais, alors parce que bon, on a un petit peu, qui plus est la semaine prochaine, le jeudi de l'Ascension. 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Ah, le dernier album de Téléphone, on en parlait hier dans les matins Nov justement, Un Autre Monde hein, et dessus il y avait New York avec toi. C'était juste avant leur séparation, hein, 2 ans avant leur séparation. On aura également du Auclair, Mon Évidence, et puis le dernier Claudio Capeo.

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0: C'était Claudio Capeo. Allez, en avant pour Oasis ou encore Angèle, le tout nouveau What You Want. Après les infos, il est déjà 10h. 10h, l'heure de s'informer avec Louis Crépeau ce matin.
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2: Bonjour, bonjour à tous. Il faut restaurer un dialogue efficace avec l'Algérie. L'annonce de l'Elysée ce matin après des mois de tensions entre Paris et Alger. Rappelé en avril 2025, l'ambassadeur de France en Algérie, Stéphane Romaté, va retourner sur place et reprendre ses activités. Il accompagne dès aujourd'hui la ministre déléguée aux armées, Alice Ruffo, pour commémorer les événements tragiques du 8 mai 1945 à Sétif. Emmanuel Macron veut également accorder une attention prioritaire au retour de Christophe Glaize, détenu en Algérie. Nous sommes aujourd'hui le 8 mai, journée de commémoration en France pour le 81e anniversaire de la victoire alliée et la fin de la Seconde Guerre mondiale. Le chef de l'État, Emmanuel Macron, va déposer une gerbe au pied de la statue du général de Gaulle sur les Champs-Élysées. Il va également présider la cérémonie devant la tombe du soldat inconnu sous l'Arc de Triomphe, avant une revue des troupes, des cérémonies qui ont lieu à travers tout le pays. Ils s'accusent de frappes mutuelles, mais maintiennent le cessez-le-feu. Les États-Unis annoncent avoir ciblé des installations militaires iraniennes hier soir, après l'attaque de plusieurs de leurs navires dans le détroit d'Ormuz. De son côté, Téhéran accuse Washington d'avoir violé le cessez-le-feu. Malgré ça, la trêve reste en vigueur, d'après Donald Trump. Ce drame en Indonésie, 3 personnes sont mortes et au moins 20 disparues après l'éruption du volcan Dukono. Un nuage de fumée s'est élevé à une dizaine de kilomètres d'altitude. Quelle est l'ampleur du foyer d'antivirus sur le navire de croisière MV Ondus? L'OMS annonce que d'autres cas sont possibles, alors que la période d'incubation peut aller jusqu'à 6 semaines. 8 cas ont déjà été signalés, dont 3 morts. Le bateau de croisière doit arriver aux Canaries ce week-end. Et puis la chaleur va s'accentuer à cause d'El Niño. C'est l'alerte lancée par l'observatoire européen Copernicus à cause du phénomène. 2027 devrait probablement être l'année la plus chaude jamais enregistrée. Et dans le même temps, les océans mondiaux se dirigent vers un record de température en mai. Et voilà pour l'essentiel de l'actu ce matin. Je vous souhaite une excellente journée.

0: C'était Angèle et Justice.
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0: Allez, vous profitez de votre week-end avec ce vendredi du 8 mai. Vous avez bien raison. Bonne fête pour les désirés aujourd'hui. La journée mondiale, on rappelle, de la Croix-Rouge. Je regarde un petit peu l'éphéméride de cette journée. Il y a 34 ans, le 8 mai 1992, le sulfureux film Basic Instinct sort en France. Ce thriller érotique quand même hein, de Paul Verhoeven confirme le talent de Michael Douglas et révèle surtout Sharon Stone. Hein, le film fit scandale, notamment pour la scène de l'interrogatoire dans laquelle Sharon Stone décroise les jambes. Bon, tout le monde se souvient de ce film, évidemment. Hein, ça fait partie de la mémoire collective, ça. C'est une évidence. Allez, sur Nov Maradio, belle journée pour ce vendredi. Vous bossez, écoutez, bon courage à vous. Tout de suite, Dracula avec Tame Impala sur Nov.

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0: c'était le dernier Vita.
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0: Merci à vous de votre fidélité. Belle journée pour ce vendredi matin. Vous êtes là du côté du digital, vous êtes dans la voiture, vous allez acheter votre baguette ou vous allez faire vos courses, hein, évidemment, votre marché pour pouvoir peut-être en famille se retrouver à table. Vous avez bien raison, bien raison. Je vois Imagination avec Body Talk, c'était génial. C'est Indochine également pour No Name. Tout ça après, évidemment, le bloc-nov. Voici Emmanuel.
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2: Le prochain répercafé de l'espace Grain de Sel, c'est samedi à Noirmoutier de 14h30 à 17h avec des bénévoles bricoleurs, dont un qui sera présent pour réviser vos vélos. Karaoké géant à Chalon demain soir, une proposition du comité des fêtes avec l'animation, avec à 17h un rendez-vous spécial pour les enfants, c'est Karaoké Pitchoun, et à 20h, karaoké adulte, l'entrée gratuite, bar, restauration sur place, hein, sur la belle place, à rester brillant. L'assaut aux mains créatives du Marais propose une exposition tout ce week-end à Soulan, au bureau d'information touristique. Les exposants seront présents samedi de 10h à 18h, dimanche de 9h à 17h. L'entrée est gratuite et tombola au programme aussi. Elle arrive la 29e fête de la Bonotte. C'est demain, un temps fort sur l'île de Noirmoutier. Le matin, venez récolter justement des Bonottes, route du Vieil avec les jeunes agriculteurs toute la matinée de 9h à midi. On peut participer au rallye vélo à la découverte de l'île demain dès 13h30. Inscription le jour même à la coopérative. Inscrivez-vous aussi pour le dîner en plein air. Ce sera dès 19h, donc demain soir, dans la cour de la coopérative. C'est une grande fête avec chant marin, génération musique, des bonottes, rissolées et sardines grillées.
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0: Adrien Lib.
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0: Alors, on en parle évidemment dans le bloc Nov, hein, ça va de soi. C'est l'événement à ne pas louper demain. Il n'est pas trop tard justement pour réserver votre journée et célébrer l'arrivée de la Bonnotte sur l'île de Noirmoutier, 29e édition. Ça a lieu demain, hein, toute la journée. Il y a la récolte qui se fait entre 9h et midi. Hein, c'est vraiment l'arrachage au champ, hein, avec les jeunes agriculteurs. Hein, c'est sur la route du Vieil. Et le rallye vélo à 13h30 qui part de la coopérative. Vous allez découvrir l'île de Noirmoutier comme jamais. Et puis le dîner en plein air, très attendu avec beaucoup de monde. C'est à partir de 19h, dégustation de la Bonnotte rissolée et des sardines grillées au rythme des chants de marins et du groupe Génération Musique. C'est super sympa, hein. Tout se fait à la coopérative de Noirmoutier, évidemment, pour la Noirmoutier qui arrive et la Bonnotte. Voilà, un vrai régal dans nos assiettes, un vrai régal et puis une bonne ambiance qui arrive pour cette belle journée de demain. Bientôt 11h, les infos sont de retour. Je vois Crash avec le dernier Joseph Kamel. Et là aussi, David Guetta, c'est pour vous sur Nov, ma radio.

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7: 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Bon, maintenant que je vous ai tout dit, il ne me reste plus qu'à attendre quelques jours. Et après...

0: c'était Bruno Mars. Allez, belle journée pour ce vendredi 8 mai. Profitez bien de votre week-end. Il est midi sur Nov.
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2: Bonjour, bonjour à tous. À la une, les commémorations du 8 mai. Elles ont lieu partout en France pour célébrer le 81e anniversaire de la victoire de 1945. Et notamment sur les Champs-Élysées à Paris, Emmanuel Macron a passé les troupes en revue. Et le chef de l'État a déposé une gerbe sur la tombe du soldat inconnu, puis ravivé la flamme au pied de l'Arc de Triomphe. Emmanuel Macron qui veut renouer le lien avec l'Algérie. Après des mois de tensions entre Paris et Alger, l'Élysée annonce sa volonté de restaurer un dialogue efficace. Une volonté de réchauffer des relations devenues glaciales, avec en particulier Louis Crépeau, le retour de l'ambassadeur de France.
3: Oui, rappelé à Paris par le chef de l'État en avril 2025, l'ambassadeur français en Algérie, Stéphane Romaté, va retourner sur place. Il va reprendre ses activités, signe très clair d'un apaisement des relations entre les deux pays. L'ambassadeur accompagne d'ailleurs dès aujourd'hui sur place la ministre déléguée aux armées, Alice Ruffo, pour commémorer les événements du 8 mai 1945 à Sétif, une répression violente par la France de manifestations indépendantistes.

0: Emmanuel Macron veut mettre fin à la crise diplomatique, mais aussi accorder une attention prioritaire au retour de Christophe Glaize, le journaliste français condamné pour apologie du terrorisme et détenu en Algérie.
1: Le gouvernement rassurant sur les perturbations du trafic aérien liées au conflit au Moyen-Orient. Il n'y aura pas d'annulation massive cet été, assure le ministre des Transports. Certaines compagnies annulent des vols à cause de l'augmentation de prix du kérosène. Et de nouvelles tensions entre Iran et États-Unis. Le cessez-le-feu mis à mal par des frappes la nuit dernière. L'Iran accuse les Américains de l'avoir violé, mais Donald Trump indique lui qu'il reste en vigueur. Le président des États-Unis évoque, je cite, une broutille. Enfin, c'est la première grande course cycliste de la saison. Le Giro s'élance aujourd'hui et pour la première fois, c'est depuis la Hongrie. 21 étapes au total dans ce Tour d'Italie à suivre jusqu'au 31 mai. Et un grand favori cette année, le Danois Jonas Vingegaard qui participe pour la première fois. Bonne journée. 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
4: 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Bon, maintenant que je vous ai tout dit, il ne me reste plus qu'à attendre quelques jours. 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

Bonjour, la fin des commémorations à Paris. La cérémonie de victoire du 8 mai 45 en présence du président de la République s'est terminée tout à l'heure. Emmanuel Macron a remonté les Champs-Élysées, ravivé la flamme du soldat inconnu et signé le livre d'or. Le chef de l'État a ensuite passé du temps à échanger avec les personnes présentes sur place. Et des cérémonies du 8 mai se tiennent partout en France aujourd'hui, 81 ans après la capitulation allemande dans la Seconde Guerre mondiale. Une commémoration pleine d'émotions à Angers. C'est dans cette ville que deux militaires français ont perdu la vie cette semaine lors d'un exercice de plongée. Plusieurs centaines de personnes étaient présentes ce matin. Dans l'actualité également, ce nouveau signe d'apaisement entre la France et l'Algérie. Paris annonce le retour de son ambassadeur sur place alors qu'il avait quitté le pays il y a un peu plus d'un an. Stéphane Romaté de retour à Alger et il a reçu dès aujourd'hui la ministre française déléguée aux armées, Alice Ruffaut, venue commémorer la répression française à Sétif qui avait fait des milliers de morts en 1945. Une femme blessée par balle à Perpignan. Elle a été déposée dans la soirée d'hier par deux hommes à l'hôpital dans un état grave. La trentenaire avait notamment une main arrachée. Les deux hommes ont pris la fuite à bord d'un fourgon blanc et sont depuis activement recherchés. L'OMS se veut rassurante sur le foyer d'antivirus présent sur un bateau de croisière. Le risque pour l'ensemble de la population est absolument faible. Un porte-parole de l'Organisation mondiale de la santé évoque un virus dangereux, mais uniquement pour la personne réellement infectée. Concernant le navire néerlandais, il est en route pour

Tenerife, aux Canaries. L'évacuation des 147 passagers, elle, est prévue pour lundi. 5 Français sont à bord. Et puis du foot ce soir et après la semaine européenne, le retour de la Ligue 1. Le coup d'envoi de la 33e et avant-dernière journée avec en ouverture un duel des extrêmes. Lens, deuxième, reçoit Nantes avant-dernier. Toutes les autres rencontres se joueront dimanche soir. Voilà pour l'info. Bon début d'après-midi.

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1: Demain soir, on retrouve la marée électronique avec Luce Productions qui prépare aussi le Martin Club cet été. Luce Productions s'installe à l'Épine, au port de Morin, avec de la musique, food truck, bar, espace d'animation, entrée gratuite en fin de journée. Ce soir et demain soir, spectacle à Châlons à l'espace Coubertin du complexe 1000 Sando. Venez à 20h30 pour aller vite danse avec la compagnie Grain de Sable. Enfin, il faut mieux réserver auparavant sur gauchealangois.fr. La compagnie fête ses 20 ans. Il reste quelques places pour certains stages en cette fin de semaine au complexe 1000 Sando. Ça, c'est à voir directement avec la compagnie. David Grenier, dimanche à Châlons. On ne rate pas celui de Châlons Je t'aime avec le parking du centre Leclerc qui accueille de nombreux exposants toute la journée de 8h à 18h. On a aussi un vide grenier avec le comité festif Froide Fondaise, salle Pierre Fitness Talas. Il reste quelques places en intérieur ou en extérieur réservé au 06 08 69 72 42 ou par mail à cffroidefondaire@gmail.com. Et puis vide grenier dimanche au Perrier, place de la mairie, avec la Pré-Roise à Nîmes. Ce sera de 9h à 18h.
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1: Le prochain Repair Café de l'espace Grain de Sel, c'est samedi à Noirmoutier de 14h30 à 17h avec des bénévoles bricoleurs, dont un qui sera présent pour réviser vos vélos. Karaoké géant à Châlons demain soir, une proposition du comité des fêtes avec animation, avec à 17h un rendez-vous spécial pour les enfants, c'est Karaoké Pitchoun, et à 20h Karaoké adulte, l'entrée gratuite, bar, restauration sur place, hein, sur la belle place, à rester brillant. L'asso Mains Créatives du Marais propose une exposition tout ce week-end à Soulan, au bureau d'information touristique. Les exposants seront présents samedi de 10h à 18h, dimanche de 9h à 17h. L'entrée est gratuite et tombola au programme aussi. Elle arrive, la 29e fête de la Bonotte. C'est demain, un temps fort sur l'île de Noirmoutier. Le matin, venez récolter justement des Bonottes Route du Vieil avec les jeunes agriculteurs toute la matinée de 9h à midi. On peut participer au rallye vélo à la découverte de l'île demain dès 13h30. Inscription le jour même à la coopérative. Inscrivez-vous aussi pour le dîner en plein air. Ce sera dès 19h, donc demain soir, dans la cour de la coopérative. C'est une grande fête avec chant marin, génération musique, des Bonottes, rissolées et sardines grillées.
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0: Et la journée se poursuit, c'est vendredi, il est 16h, les infos avant d'écouter Samber et Red Hot Chili Peppers sur Nov.
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2: Bonjour, bonjour à toutes et tous. Le navire de croisière où des cas d'antivirus ont été détectés fait route vers Tenerife, aux Canaries. Les autorités espagnoles indiquent cet après-midi que les premiers rapatriements auront lieu dès son arrivée, prévue pour dimanche matin. Le bateau ne pourra pas accoster dans le port, il restera au large et un strict protocole sanitaire sera mis en place pour évacuer les passagers par Zodiac, puis les amener à l'aéroport. Concernant l'épidémie, selon le secrétaire d'État à la santé espagnole, il n'y a pas de risque pour la population générale. Après les saluts nazis de l'an dernier, la manifestation du comité du 9 mai est bien interdite à Paris. Le tribunal administratif le confirme, il valide les arrêtés pris par la préfecture de police il y a 3 jours. L'an dernier, la justice avait suspendu l'interdiction et près d'un millier de militants du groupe d'ultra-droite avaient participé à la manifestation dans le 6e arrondissement. La contre-manifestation prévue ce samedi, elle aussi reste interdite. Cédric Prison sera-t-il jugé au Portugal ? La justice locale refuse de remettre à la France l'homme suspecté d'un double féminicide en mars dernier. Les avocats des parties civiles demandaient son extradition alors que les deux victimes françaises avaient été enlevées dans l'Aveyron avant d'être tuées au Portugal. L'ancien policier est actuellement en détention provisoire. Nouvelle montée de tension entre l'Iran et les États-Unis. Le chef de la diplomatie américaine, Marco Rubio, juge inacceptable que les Iraniens contrôlent le détroit d'Ormuz. Le secrétaire d'État dit aussi attendre ce vendredi la réponse de Téhéran après les propositions américaines pour mettre fin au conflit. L'armée iranienne, de son côté, assure avoir dérouté un pétrolier vers ses côtes. Et puis c'est parti pour le Tour d'Italie, la première grande course cycliste de la saison. Et le départ de la première étape a été donné en Hongrie à la mi-journée, c'est inédit. 3 étapes vont se dérouler dans ce pays avant l'arrivée du peloton en Italie à partir de mardi. 9 Français sont engagés sur ce Giro, dont Paul Magnier et Warren Barguil. Bon après-midi.

0: toujours et encore extrait de son premier album. Assez clair, ces derniers mois, c'est l'une des grandes révélations de la pop américaine. On n'a pas fini de l'écouter, et tant mieux. Bon, ça va?
1: Bah ouais, vous êtes en week-end, hein, c'est ça? 3 jours.
0: Aujourd'hui, c'est 8 mai, le 8 mai, férié. Et puis, vous en profitez pour être avec nous, encore plus de neufs, partout, tous les jours ensemble. Merci de votre fidélité. On est ensemble justement jusqu'à 19h, tout à l'heure pour ce week-end. Il s'en passe des choses et on vous dit tout comme d'hab. Tout à l'heure, le prochain bloc neuf, c'est à 16h30. D'ici là, vous allez écouter D6, le nouveau, le dernier, avec Kid Cudi, bientôt Maroon 5, et puis uniquement sur Neuf. Ce titre très sympa pour ce printemps, c'est Duo Clair, en duo avec Jessie. Et le titre, Mon Évidence. 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

0: choix, c'était Kenji Girac sur Nova Radio. Il sera en concert bientôt, fin juin, du côté du Zénith à Nantes. Et puis en parlant de concert, alors là c'est pour bientôt, tout près, à Bretignolles-sur-Mer, les 15 et 16 mai, c'est la nouvelle édition, la 24e déjà, quel succès d'année en année, pour la 7e vague. C'est bientôt, hein? Ah ouais, c'est pour le prochain week-end. Les 15 et 16 mai, n'hésitez pas, vous allez sur le site, hein, pour avoir toutes les infos, la programmation et les réservations, le site de la 7e vague. Bientôt le souvenir des années 80, c'est Fox de Fox, on a Skip the Use, Julien Lib et Mathilda après les infos du Bloc Neuf avec I Love You sur Neuf.
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2: À Barbâtre, dimanche, journée au jardin, envie de nature, de partage, de créativité, venez rejoindre bien les participants devant la municipalité, 10h-13h. Vous aurez un troc aux plantes, conseils de compostage et déchets verts avec Trivalis, des astuces pour économiser l'eau avec Vendéo, un stand pépinière, les petits pas, jeu de reconnaissance végétale, expo, jeu en bois pour tous, tout l'après-midi de 14h à 17h, avec aussi atelier pastel, atelier aquarelle, ça c'est sur inscription info auprès de la ville. Ce sera à l'espace Océane dimanche. Dimanche, un super loto à Soulon avec Danse 2000, l'association locale. Ce sera à 14h à l'espace Prévoirie, ouverture des portes dès midi. Bar, pâtisserie, sandwich, plus de 4 200 € en bons d'achat et lot, dont un de 1 200 €, réservé au 06 02 31 48 49. Double rendez-vous dimanche avec le club de la marche nordique de Notre-Dame-de-Mont. Il organise un dépistage de diabète de 9h à 13h sur le parvis de l'église de Notre-Dame-de-Mont et une collecte reversée à l'AFD 8549. Et évidemment, dès 10h aussi, une marche encadrée par les accompagnateurs du club. Des prêts de bâton sont possibles avec caution. Samedi à Bouin, on va retrouver Diane Châtelet, l'experte antiquaire, acheteuse emblématique de l'émission Affaires conclues. Elle partagera conseils pratiques, astuces, peut-être des secrets sur l'art de chiner en brocante et en vide-grenier. Donc, conférence à 18h, salle de l'Enclos. Et dimanche, elle sera présente pour La Brocante de Bouin. C'est la 5e édition en centre-ville, 9h-18h, plein d'animation et restauration promise.
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0: Julien Lib sur Neuve.
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0: Finaliste de The Voice, Julien Lib en duo avec Ota pour ce titre, Dis-moi où. Et il sera, je vous le rappelle, en concert cet été lors d'un tout nouveau festival en juillet. On en reparlera. Ça se passera du côté de Saint-Hilaire-de-Riez. La suite avec les infos, l'info week-end à 17h. Juste avant, c'était Mimpala pour Dracula et puis un titre très très très rythmé. C'est tout nouveau, écoutez, découvrez sur Neuve Ma Radio. C'est un duo qui nous vient des Pays-Bas. Voici Another tout de suite en nouveauté avec Talk to You.

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0: C'était Mimpala sur Nova, c'était Dracula. Pour les hits dans 2 minutes, Calogero, vous écouterez Kungs, Eritza et à 17h les infos, Elsa Ryu.
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2: Bonsoir à toutes, bonsoir à tous. Il lance le combat pour la France. Jordan Bardella en déplacement à la Flèche aujourd'hui. Cette ville de la Sarthe remportée par le Rassemblement National aux dernières municipales. Le président du parti estime qu'il n'y a pas d'autre option que la victoire pour l'élection présidentielle en appelant au sursaut et au redressement. Jordan Bardella venait participer aux commémorations du 8 mai. Des commémorations où un maire a été pris à partie. C'était ce matin à Vasier dans le Nord. L'élu sans étiquette a été frappé par un homme en marge de la cérémonie. Le suspect a été placé en garde à vue. Et des cérémonies ont eu lieu partout en France, 81 ans après la capitulation allemande dans la Seconde Guerre mondiale, notamment à Paris, sur les Champs-Élysées, en fin de matinée. Emmanuel Macron a passé les troupes en revue, puis ravivé la flamme du soldat inconnu. Le chef de l'État aux côtés du Premier ministre, mais aussi de la ministre déléguée aux armées, Alice Ruffaut. Et elle est ensuite partie en Algérie, où elle devait être accueillie par l'ambassadeur français. L'Élysée a annoncé le retour à Alger de Stéphane Romaté, alors qu'il avait quitté le pays il y a un peu plus d'un an, en pleine crise diplomatique entre les deux pays. Nouveau signe d'apaisement donc entre la France et l'Algérie. Et un autre geste, la ministre française va participer aux commémorations de la répression de Sétif aujourd'hui. La présidence française explique vouloir regarder l'histoire avec lucidité pour nouer des relations confiantes pour l'avenir. L'Iran accuse les États-Unis de violations flagrantes du cessez-le-feu. Réaction du régime après les frappes américaines de la nuit dernière. Une broutille, selon les mots de Donald Trump. Le président américain assurait, lui, que le cessez-le-feu était toujours en vigueur. Les États-Unis ont indiqué avoir ciblé des installations militaires iraniennes. En fin du foot et le retour de la Ligue 1 ce soir. Coup d'envoi de la 33e et avant-dernière journée. Avec en ouverture un duel des extrêmes. Lens, le deuxième, reçoit Nantes, l'avant-dernier. Toutes les autres rencontres se joueront dimanche soir. Voilà pour l'info. Bonne fin d'après-midi. 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

Galaxy, c'était Kungs sur Nove. Et je vous rappelle qu'il va nous faire danser cet été pour la prochaine édition qui se prépare, c'est bientôt en août, au cœur de l'été, au cœur de vos vacances, sur l'île de Noirmoutier, le festival Le Martin Club. Info réservation sur le site du Martin Club. On reste sur l'île de Noirmoutier et c'est pour ce week-end, c'est pour demain samedi. N'hésitez pas à y aller, demain c'est la fête de la Bonnotte, 29e édition, demain samedi. Pour cette fête de la Bonnotte, on en reparlera tout à l'heure, notamment avec Emma et les infos du Bloc 9 à 17h30. Souvenir, bientôt Sandra, Maria Magdalena avec les années 80, on assise le DJ, cette reprise Disco Inferno. Et voici tout de suite Ritza sur 9 Ma Radio.

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0: Le tout dernier Shakira sur Nov.
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0: Bon, vous avez vu tout ça, c'était le week-end dernier. Elle a carrément fait danser 2 millions de personnes. Ah ouais, faut y aller quand même. En même temps, elle a la musique et puis la danse pour. Hein. Ah ouais. Elle entraîne tout le monde. C'était sur la plage iconique de Copacabana au Brésil. Un concert immense, gratuit, devant 2 millions de personnes. Rien que ça, quelle star. Tout à l'heure, Texas pour le souvenir. Vous écouterez le tout dernier Christophe Maé. Puis très vite, il y a dans une minute après le rendez-vous du Bloc Neuf, Mickey sur Neuf, avec sa pique un peu quand même. Belle soirée, bon week-end à tous.
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2: Demain soir, on retrouve la Marée électronique avec Luce Production qui prépare aussi le Martin Club cet été. Luce Production s'installe à l'Épine, au port de Morin, avec de la musique, food truck, bar, espace d'animation, entrée gratuite en fin de journée. Ce soir et demain soir, spectacle à Chalon à l'espace Coubertin du complexe 1100. Venez à 20h30 pour Aller Vidance avec la compagnie Grain de Sable. Enfin, il faut mieux réserver auparavant sur gauchealangois.fr. La compagnie fête ses 20 ans. Il reste quelques places pour certains stages en cette fin de semaine au complexe 1100. Ça, c'est à voir directement avec la compagnie. David Grenier, dimanche à Chalon, on ne rate pas celui de Chalon Je T'aime avec le parking du Centre Leclerc qui accueille de nombreux exposants toute la journée de 8h à 18h. On a aussi un vide grenier avec le comité festif Froide Fondaise, Salle Pierre Fitness Talas. Il reste quelques places en intérieur ou en extérieur réservées au 06 08 69 72 42 ou par mail à cffroidefondaire@gmail.com. Et puis vide grenier dimanche au Perrier, place de la mairie, avec la Pré-Roise à Nîmes. Ce sera de 9h à 18h.
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Christophe Maé sur Neuf Marin Radio. C'était la Lune. Bon, c'est tout à l'heure, 20h30 du côté de Montaigu. C'est l'événement comme chaque année, chaque printemps. À Montaigu, oui, c'est tout à l'heure l'ouverture du printemps du livre. Nouvelle édition, de très nombreux auteurs vous attendent tout au long de ce week-end. Demain samedi et dimanche. Et tout à l'heure, l'ouverture, ce sera avec la chanteuse et autrice Olivia Ruiz, accompagnée par ses musiciens. Elle va présenter une lecture de son nouveau roman intitulé Vamos, tout au long du week-end. Et ça débute à 20h30 avec Olivia Ruiz à Montaigu. Donc, c'est le printemps du livre. Bientôt les infos, bientôt 18h, juste avant, c'est Louisa. Écoutez le nouveau, c'est Jetlag, le duo Léonie et Callum Scott. Et voici Indochine sur Neuve.

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0: Louisa sur Neuve, c'était Jetlag. 18h, le point sur l'actu, El Zario. Dans quelques minutes, il y a Milky et Gwen Stefani.
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2: Bonsoir à toutes et tous. Les 5 Français présents sur le navire touché par un foyer d'antivirus seront rapatriés en début de semaine prochaine. Annonce des autorités sanitaires françaises ce vendredi, qui précise que ces croisiéristes seront rapatriés avec un avion spécifiquement affrété et qu'ils seront examinés à leur arrivée aux Canaries et réexaminés une fois en France. Leur bateau doit arriver dimanche à Tenerife et les autorités espagnoles indiquent que le rapatriement des passagers débutera entre dimanche midi et lundi en fonction des conditions météo. La justice portugaise refuse d'exécuter le mandat d'arrêt européen émis par la France contre Cédric Prison. Cet homme de 42 ans est suspecté d'avoir tué sa compagne et son ex-compagne en mars dernier. Il est depuis en détention provisoire au Portugal et les deux familles des victimes avaient demandé son extradition. Mais la cour d'appel portugaise justifie sa décision car les crimes présumés ont été commis sur son territoire. Il n'y aura pas de manifestation du comité du 9 mai à Paris demain. La justice l'a confirmé aujourd'hui. Le tribunal administratif de Paris valide les arrêtés pris par la préfecture de police. Elle a interdit le rassemblement de demain du groupuscule nationaliste d'ultra-droite ainsi que les contre-manifestations prévues à l'appel de collectifs antifascistes. Bombardement sur le sud du Liban, frappe dans le détroit d'Ormuz. La tension grimpe d'un cran dans le conflit au Moyen-Orient et l'Iran accuse les États-Unis de violation flagrante du cessez-le-feu. Les Américains, de leur côté, annoncent avoir frappé 2 pétroliers iraniens qui tentaient de violer le blocus. Et leur chef de la diplomatie, Marco Rubio, actuellement en déplacement à Rome, en Italie, dit attendre pour aujourd'hui la réponse de l'Iran concernant les discussions pour mettre fin au conflit. Du cyclisme pour finir et une victoire française sur le Giro aujourd'hui. C'est Paul Magnier qui remporte la première étape de ce Tour d'Italie, parti pour la première fois de son histoire de la Hongrie. Le coureur de Soudal Quick-Step s'impose au sprint et s'empare du maillot rose. Bonne fin de journée.

0: Just the Way You Were, c'était Milky.
1: Love Weekend.
0: Bon, un titre vraiment très sympa, très solaire pour ce printemps, pour l'été prochain. Vous l'avez découvert ici même. Alors maintenant, vous pouvez l'entendre un peu partout. Ouais, mais on a été les premiers. Nanana. Bah ouais, c'est vrai. À vous le présenter il y a maintenant quelques mois. Les nouveautés ici même sur Nov. Et puis également les très très bons souvenirs d'ici un petit quart d'heure. The Beach Boys. Dans les années 80, on va se rappeler de ce titre. C'était la BO du film Cocktail en 88 avec Tom Cruise. À tout à l'heure donc. Kokomo d'ici là, Charlotte Cardin. On a Jan Ousekat et Gaëtan Roussel sur Nov Ma Radio tout de suite. Avec Tout s'en va.
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1: Le petit pêcheur, c'était Manon Lisa, chanteuse qui s'est fait connaître avec de belles reprises sur les réseaux sociaux, notamment sur TikTok. Voilà, ça c'est une création d'elle-même. Et c'est plutôt sympa, même très sympa pour ce printemps. Le petit pêcheur. David Guetta, pas seul avec Teddy Swim, c'est Tones and I, c'est la suite pour les hits. C'est dans une minute. On aura tout à l'heure Vita, c'est le nouveau, ça fait mal de souvenirs de Bon Jovi. Et rappelez-vous, il y a quelques années, Charlie Puth en duo avec Selena Gomez. C'est parfait, c'est ici que ça se passe avec Nov. Belle soirée, bon week-end. Et voici maintenant les infos, justement, du week-end. Les bons plans avec Emma et le Bloc Nov.
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3: Le prochain Repair Café de l'espace Grain de Sel, c'est samedi à Noirmoutier de 14h30 à 17h avec des bénévoles bricoleurs, dont un qui sera présent pour réviser vos vélos. Karaoké géant à Chalon demain soir, une proposition du comité des fêtes avec animation, avec à 17h un rendez-vous spécial pour les enfants, c'est Karaoké Pitchoun, et à 20h Karaoké adulte, l'entrée gratuite, bar, restauration sur place, sur la belle place, à rester brillant. L'assaut aux mains créatives du Marais propose une exposition tout ce week-end à Soulan, au bureau d'information touristique. Les exposants seront présents samedi de 10h à 18h, dimanche de 9h à 17h. L'entrée est gratuite et tombola au programme aussi. Elle arrive la 29e fête de la Bonotte. C'est demain, un temps fort sur l'île de Noirmoutier. Le matin, venez récolter justement des Bonottes Route du Vieil avec les jeunes agriculteurs toute la matinée de 9h à midi. On peut participer au rallye vélo à la découverte de l'île demain dès 13h30. Inscription le jour même à la coopérative. Inscrivez-vous aussi pour le dîner en plein air. Ce sera dès 19h, donc demain soir, dans la cour de la coopérative. C'est une grande fête avec chant marin, génération musique, des bonottes, rissolées et sardines grillées.
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1: Chanteur, compositeur et acteur, c'est vrai, américain. Il a notamment joué dans une série culte dans les années 90. Je sais pas si vous vous rappelez. Ali McBeal. Là, bon, là, c'était le chanteur. Hein. Bonne Jovie. Grand succès, souvenir. C'était It's My Life. Belle soirée, prudent sur les routes. Profitez évidemment. C'est un long week-end qui se poursuit. Le week-end ensemble avec Nove. Demain matin, vous retrouverez JM dès votre réveil à 8h. Dans quelques minutes et avant 19h, le tout dernier de Superman Lovers au programme. On a Claudio Capeo. Et voici la belle rencontre musicale de deux groupes pop français, Superbus et Kyo. Et ça donne ce titre. Et ça plaît, ça marche. Voici OK KO, Superbus et Kyo. À demain les amis sur Nove.

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1: À Barbâtre, dimanche, journée au jardin, envie de nature, de partage, de créativité. Venez rejoindre bien les participants devant la municipalité, 10h-13h. Vous aurez un troc aux plantes, conseils de compostage et déchets verts avec Trivalis, des astuces pour économiser l'eau avec Vendéo, un stand pépinière, les petits pas, jeu de reconnaissance végétale, expo, jeu en bois pour tous, tout l'après-midi de 14h à 17h avec aussi atelier pastel, atelier aquarelle, ça c'est sur inscription info auprès de la ville. Ce sera à l'espace Océane dimanche. Dimanche, un super loto à Soulon avec Danse 2000, l'association locale. Ce sera à 14h à l'espace Prévoirie, ouverture des portes dès midi. Bar, pâtisserie, sandwich, plus de 4200 euros en bon d'achat et lot, dont un de 1200 euros réservé au 06 02 31 48 49. Double rendez-vous dimanche avec le club de la marche nordique de Notre-Dame-de-Mont. Il organise un dépistage de diabète de 9h à 13h sur le parvis de l'église de Notre-Dame-de-Mont et une collecte reversée à l'AFD 85 49. Et évidemment, dès 10h aussi, une marche encadrée par les accompagnateurs du club. Des prêts de bâtons sont possibles avec caution. Samedi à Bouin, on va retrouver Diane Châtelet, l'experte antiquaire, acheteuse emblématique de l'émission Affaires conclues. Elle partagera conseils pratiques, astuces, peut-être des secrets sur l'art de chiner en brocante et en vide-grenier. Donc conférence à 18h, salle de l'Enclos. Et dimanche, elle sera présente pour la brocante de Bouin. C'est la 5e édition en centre-ville, 9h-18h. Plein d'animations et restaurations promises.
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